Merci d'être là ce vendredi soir, bien branché à votre radio en Beauce. Je m'appelle Mathieu Guimond. Côté actualité aujourd'hui, on a souligné les 25 ans des tragiques événements du World Trade Center le 11 septembre 2001. Et dans l'actualité, il y a des pompiers de la région qui participent au Relais des pompiers 2026, qui est une course à relais pour se souvenir justement des pompiers et des victimes des attentats du 11 septembre. Alors, durant 4 jours, les participants qui vont parcourir plus de 90 segments, ça varie de 4 à 9 kilomètres chacun, et les pompiers seront vêtus de leur équipement de combat complet sous appareil respiratoire. Le départ a été donné aujourd'hui à 8h46 précisément, soit l'heure à laquelle le premier avion a percuté la première tour du World Trade Center. Et donc, les pompiers sont partis de l'unité des Grands Brûlés de Montréal, et le relais va se terminer à l'unité de Québec. Et donc, il y a des participants de la région qui prennent part à cette course-là, avec des représentants, entre autres, des services de sécurité incendie à Saint-Georges, Saint-Apollinaire, Saint-Antoine-de-Tilly, Saint-Patrice-de-Beaurivage, Lévis et de la Haute-Beauce. Alors, ils vont courir. On salue leur effort, c'est pas évident. Et le parcours, notamment lundi prochain, va traverser les municipalités de Saint-Agapé, Saint-Apollinaire, Saint-Antoine-de-Tilly, Saint-Nicolas et Lévis. Alors, encouragez les participants, bien sûr, quand ils seront de passage dans la région.

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On est le vendredi 11 septembre 2026. Merci beaucoup de passer cette soirée bien branchée à votre radio en Beauce. Allez, on commence la fin de semaine ensemble. Je m'appelle Mathieu Guimond. Et d'ailleurs, parlant de la fin de semaine, qu'est-ce qui se passe dans la région en fin de semaine? On a des activités à vous proposer. On a des choses à mettre à votre agenda un peu plus tard ce soir. Un petit coup d'œil également à l'actualité. Et également, économie à faire. Ah, si vous voyez, hein, pas mal d'affaires à vous jaser ce soir dans cette petite séquence de minutes qu'on va passer ensemble dans votre radio. Je veux saluer toute la gang de location Gilles Outil à Sainte-Marie, qui sont des fidèles à votre radio en Beauce. D'ailleurs, vous autres, qu'est-ce qui se passe de bon pour vous autres en fin de semaine? Parlez-nous donc de vos plans ce soir, via nos réseaux sociaux, via notre site web, via le téléphone, le texto. Tous les moyens sont bons pour qu'on puisse avoir de vos nouvelles en ce vendredi.

Je suis persuadé que ça va être un hit, cette activité-là à faire en famille en fin de semaine. C'est rare les occasions qu'on a de découvrir les dessous du métier de pompier. Et c'est possible de le faire avec cette journée porte ouverte à la toute nouvelle caserne des pompiers de Sainte-Marie. C'est demain et dimanche de 10h à 15h. Les nouvelles installations, ça sale neuf encore et vous allez pouvoir les visiter. 922 route Saint-Martin à Sainte-Marie. Au programme, les véhicules, les équipements des pompiers qui seront bien sûr en vedette. C'est rare qu'on a l'occasion de les voir de proche. Les pompiers vont nous faire des démos également. Possibilité de rencontrer les différents services d'urgence qui seront sur place. Pour la famille, plein d'activités, les jeux gonflables également. Et je suis persuadé qu'à travers tout ça, il y a des jeunes qui vont venir à la maison puis qui vont vouloir être pompiers. C'est inévitable. Puis c'est une moseuse de belle carrière, on s'entend. Alors, qui sait, peut-être une future carrière pour vos jeunes. 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

Merci d'être là ce vendredi soir, bien branché à votre radio en Beauce. Je m'appelle Mathieu Guimond. Côté actualité aujourd'hui, on a souligné les 25 ans des tragiques événements du World Trade Center le 11 septembre 2001. Et dans l'actualité, il y a des pompiers de la région qui participent au Relais des pompiers 2026, qui est une course à relais pour se souvenir justement des pompiers, des victimes des attentats du 11 septembre. Alors, durant 4 jours, les participants qui vont parcourir plus de 90 segments, ça varie de 4 à 9 kilomètres chacun. Et les pompiers seront vêtus de leur équipement de combat complet sous appareil respiratoire. Le départ a été donné aujourd'hui à 8h46 précisément, soit l'heure à laquelle le premier avion a percuté la première tour du World Trade Center. Et donc, les pompiers sont partis de l'unité des Grands Brûlés de Montréal et le relais va se terminer à l'unité de Québec. Et donc, il y a des participants de la région qui prennent part à cette course-là avec des représentants, entre autres, des services de sécurité incendie à Saint-Georges, Saint-Apollinaire, Saint-Antoine-de-Tilly, Saint-Patrice-de-Beaurivage, Lévis et de la Haute-Beauce. Alors, ils vont courir. On salue leur effort. C'est pas évident. Et le parcours, notamment lundi prochain, va traverser les municipalités de Saint-Agapé, Saint-Apollinaire, Saint-Antoine-de-Tilly, Saint-Nicolas et Lévis. Alors, encourager les participants, bien sûr, quand ils seront de passage dans la région.

0: sais pas.
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On est le vendredi 11 septembre 2026. Merci beaucoup de passer cette soirée bien branchée à votre radio en Beauce. Allez, on commence la fin de semaine ensemble. Je m'appelle Mathieu Guimond. Et d'ailleurs, parlant de la fin de semaine, qu'est-ce qui se passe dans la région en fin de semaine? On a des activités à vous proposer. On a des choses à mettre à votre agenda un peu plus tard ce soir. Un petit coup d'œil également à l'actualité. Et également, économie à faire. Ah, si vous voyez, hein, pas mal d'affaires à vous jaser ce soir dans cette petite séquence de minutes qu'on va passer ensemble dans votre radio. 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D'ailleurs, vous autres, qu'est-ce qui se passe de bon pour vous autres en fin de semaine? Parlez-nous donc de vos plans ce soir via nos réseaux sociaux, via notre site web, via le téléphone, le texto. Tous les moyens sont bons pour qu'on puisse avoir de vos nouvelles en soir.

Je suis persuadé que ça va être un hit, cette activité-là à faire en famille en fin de semaine. C'est rare les occasions qu'on a de découvrir les dessous du métier de pompier. Et c'est possible de le faire avec cette journée porte ouverte à la toute nouvelle caserne des pompiers de Sainte-Marie. C'est demain et dimanche de 10h à 15h. Les nouvelles installations, ça sent le neuf encore et vous allez pouvoir les visiter. 922 route Saint-Martin à Sainte-Marie. Au programme, les véhicules, les équipements des pompiers qui seront bien sûr en vedette. C'est rare qu'on a l'occasion de les voir de proche. Les pompiers vont nous faire des démos également. Possibilité de rencontrer les différents services d'urgence qui seront sur place pour la famille. Plein d'activités, les jeux gonflables également. Et je suis persuadé qu'à travers tout ça, il y a des jeunes qui vont venir à la maison puis qui vont vouloir être pompiers. C'est inévitable. Puis c'est une moseuse de belle carrière, on s'entend. Alors, qui sait, peut-être une future carrière pour vos jeunes. Ça va avoir commencé là. 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

On est le samedi 12 septembre 2026. On passe la journée ensemble. En tout cas, le début de journée ensemble. Hein? D'ici 9h, vous êtes bien branchés à votre radio en Beauce. Ici Mathieu Guimond. Hey, ce matin, on va entre autres parler d'activités à faire dans la région. On met des choses dans votre agenda. Là, c'est un peu notre mission pour cette portion de journée qu'on va passer ensemble. Aussi, on va jeter un petit coup d'œil à l'actualité, les trucs que vous devez savoir en ce début de week-end et plein, plein d'autres affaires à vous proposer d'ici 9h. Vous autres, qu'est-ce qui vous occupe en ce samedi? Qu'est-ce qu'il y a de bon à faire dans la région? Vous pouvez nous faire un petit coucou via nos réseaux sociaux, via notre site web. Vous pouvez nous appeler, vous pouvez nous texter. On veut avoir de vos nouvelles. Qu'est-ce qui se passe de bon pour vous en fin de semaine?

Les jeux gonflables, et il y en aura. Alors, on vous attend aujourd'hui et demain de 10h à 15h pour cette journée porte ouverte à la caserne de pompiers de Sainte-Marie. Une caserne flambant neuve que vous allez pouvoir découvrir en samedi.

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1: Je m'appelle Mathieu Guimond. C'est un plaisir de vous accompagner en ce début de journée de ce samedi 12 septembre. Bien branché à votre radio en Beauce. 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Ben, c'est notre site d'actualité mis à jour par notre équipe de la salle des nouvelles d'Arsenal Média. 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Les candidats, les promesses, tout ça, vous allez tout savoir sur Mabeauce.com. Et vous allez même savoir le temps qu'il va faire l'automne prochain. Oui, parce qu'il y a Météo Média qui a partagé ses plus récentes prévisions et on dit que El Niño, le super El Niño, là, va être intense cet automne et ça va faire en sorte qu'on va avoir un automne extrême dans l'est du pays et ça nous touche ici, bien sûr, au Québec. Et on dit que l'automne sera plus doux qu'à l'habitude au Québec, des périodes de fraîcheur qui vont se manifester occasionnellement et il y aura peut-être des petites tempêtes automnales à travers ça, mais l'arrivée des conditions hivernales va se faire attendre en 2026. Vous voulez avoir tous les détails par rapport à ce que Météo Média nous prévoit pour l'automne dans la région et ailleurs. 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

Qu'est-ce qui se passe de bon en fin de semaine dans la région? Le meilleur moyen de le savoir, c'est d'aller faire votre tour, entre autres sur destinationbeauce.com, qui est le site web pour tout savoir sur les activités à faire dans la région. Peu importe le moment de l'année, hein, on a vraiment des propositions d'activités à vous faire. Et en fin de semaine, il y a quelque chose qui va retenir l'attention demain.

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11: Un autre samedi matin, un autre grand décompte Hit Country qui prend son envol. Comment ça va? Je m'appelle Maxime Tremblay avec vous pour les deux prochaines heures de radio pour vous livrer vos choix. Vous avez du goût. Vous vous êtes manifesté sur nos diverses plateformes. Et voilà que mon mandat, c'est de vous présenter les 30 plus grosses de l'antenne. C'est assez incroyable. Il y a pire que ça dans la vie, j'en conviens. Et d'ores et déjà, je peux vous présenter le numéro 29 de la semaine. Collaboration plus que sympathique entre Shaboozy et Kevin Powers. Ça s'appelle Move On. Vous la découvrirez ou la redécouvrirez tout de suite après. Celle qui a ouvert la semaine passée, mais avec une autre toune. C'était Choosing Texas la semaine dernière. Cette fois-ci, Eater. Elle s'appelle Ella Langley et elle lance le grand décompte. 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
1: Un grand décompte Hit Country ne serait pas complet si on parlait pas au moins une fois de boisson. Ben, ça sera fait dans les prochains instants. En position numéro 24 cette semaine, Get to Drinking avec Zach John King. Coetzal, il sera aussi en position numéro 25 cette fois-ci. La chanson s'appelle Hurts Like You et il a travaillé avec un grand de Nashville qui s'appelle Ashley Gourley sur la chanson. Le batteur de Keith Urban qui a également fait une saucette. Comme quoi, il s'est équipé pour que ça marche. Puis ça marche parce que vous avez voté pour qu'elle se retrouve dans le top 30 et de country. Présence franco aussi assurée par notre ami Greenwoods. C'est avec Tempête qu'il assure la position numéro 24 en vous souhaitant un doux, doux samedi matin. Peu importe ce que vous avez fait hier. Je suis pas là pour juger. Je vous aime.

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1: J'espère que ce décompte est aussi bon pour vos oreilles que le 2 œufs bacon ne l'est pour votre estomac en ce samedi matin. Donc, on poursuit notre ascension, notre route, alors que vient de s'éteindre la chanson Get Drinking de Zach Jonking. On sera en mesure dans le prochain segment d'apprécier la présence de Kenny Chesney avec Carry On et d'un homme qui est venu en relève à quelques jours de préavis à Gims. Ce rappeur français qui devait assurer un gros spectacle du côté du Festival Phono à Québec. Malheureusement malade, il a dû décliner l'offre et c'est Jean-François Posé qui a assuré en relève. Et pour vous dire, il a assuré pas à peu près et on va l'écouter au retour.
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célébrité. Apparemment que c'est le cas pour Meghan Mulroney, elle qui a une ascension assez spectaculaire ces jours-ci. Elle collectionne les hits, mais elle a confié le 6 septembre dernier, donc c'est tout frais, au Sunday Today, avoir beaucoup de difficultés. Elle en pleurerait même le soir parce qu'elle a une pression sociale qu'elle n'avait pas avant. Bref, on va l'écouter maintenant en 21 avec cette douce chose appelée « Beautiful Things ». ».

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2: On entre dans un segment chouchou en ce qui me concerne. Les deux prochaines chansons, pas mal dans mes cordes. En toute franchise, depuis mon arrivée à Hit Country, je me suis pas caché. Max McNown, ça me parle. World Change Me, chaque poil me dresse sur le corps, y compris ceux du nez. C'est spectaculaire. Un coup de grosse caisse régulier là-dedans. Une belle lourdeur, une belle profondeur. Des enregistrements vraiment, vraiment bien faits. Et l'autre, ben, sonne un peu plus sudiste, un peu plus puriste dans le son, un peu plus puriste dans le ton. Et je vous dirais que son hommage au bar tourne très bien. Il y a du sampling, si vous êtes un peu plus alerte aussi, de Toby Keith, légende du country. Sérieusement, vous montez le son et vous tripez au son de Riley Smith maintenant. Think As You Drunk, via la fréquence Hit Country, partout au Québec.

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1: Dans la vie, des fois, pas obligé de faire les choses de façon compliquée pour que ça fonctionne. C'est dans un party entre amis communs que Savannah Jade et Marie-Mé se sont rencontrés. Parler un peu de leur musique respective. Et Marie-Mé y a confié beaucoup aimer sa chanson Kiss My Glass, qu'elle aimait beaucoup son univers, parce que c'est une chanson à la base anglophone. Ensuite, devinez qu'est-ce qui s'est passé? Savannah Jade a dit, hey, j'aimerais ça la faire en français. Marie-Mé a dit oui. Ils ont enregistré, ça a donné la position numéro 14 que vous entendrez dans les prochaines minutes. Simple, efficace, on aime ça de même. Parlant de simplicité et d'efficacité, Jason Aldean s'en vient.
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1: Les nominations sont parues un petit peu plus tôt cette semaine concernant le Country Music Awards et sincèrement, vous ne serez pas surpris d'apprendre qui domine au rang des nominations. Évidemment qu'elle écrase toute compétition cette année. Ella Langley qui arrive avec 9 nominations au total. Parmi les autres grands favoris, Miranda Lambert suit avec 7. Kacey Musgrave, Cody Johnson, Taylor Swift est dans la catégorie suprême Entertainer of the Year. C'est Ella Langley encore là qui se trouve aux côtés de Luke Combs, Cody Johnson, Chris Stapleton et Lainey Wilson, qui est d'ailleurs celle qui animera cette belle soirée. On y va maintenant donc avec la position numéro 11. Ella Langley, Go Wetzel, Jaded, dans le grand décompte Hit Country partout au Québec.

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1: Les gens de la région de Québec ont appris une très bonne nouvelle concernant Arpin Lépine. Cette semaine, il sera en spectacle du côté du Capitole au mois de mars 2027. Les billets qui se sont mis en vente via infolettre ce jeudi. Ensuite, vendredi au grand public, ça s'envole comme des petits pains chauds. Il y a tellement un buzz autour de ce grand personnage. Vous venez de l'entendre en position numéro 9 avec Chance. Dans les prochains instants, c'est pas de la chance. Cameron Whitcomb, il sera avec Kingdom of Fear. Il y a du violoncelle là-dedans pour donner un peu plus de profondeur. C'est vraiment extraordinaire. Et Shaboozy, il sera également pour son cowgirl traditionnel. Vous êtes dans le grand décompte. 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

0: Oui, on va embarquer dans celui de Bailey Zimmerman, son Chevy Silverado, dans les prochains instants. Position numéro 5 cette semaine. Pour l'instant, vous entendez encore la grande, la légende. Ella Langley, Loving Life Again.
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1: Les choses sérieuses sont pas mal entamées. On va se dire les vraies affaires. On va se parler dans le blanc des yeux. Position numéro 3, donc la médaille de bronze au cou de Morgan Wallen cette semaine avec Don. Oui, la semaine dernière, à pareille date, le premier grand décompte Hit Country que j'ai eu le privilège d'animer a couronné Stella Lefty et Boston. On l'a pas encore entendu. Maintiendra-t-elle son numéro 1? Je pense que de poser la question, c'est pas mal y répondre, d'autant plus que si je pèse ici, il y a une donne qui part, et c'est pas encore elle. Est-ce que j'ai déboilé un scoop, moi, là? On va voir.

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1: Pour une deuxième fois en autant de semaines, nous j'ai le privilège d'animer ce décompte référence un peu partout au Québec en matière de New Country. C'est cette fille de milliardaire de Chicago, Illinois, qui règne au sommet avec son bon vieux Boston. C'est Estella Lefty. Ça tire un trait à cette édition du 12 septembre. Je cherchais la date, ça va bien. Du grand décompte Hit Country. On remet ça à pareille heure la semaine prochaine sur le coup de 8 heures. C'est un rendez-vous à ne pas manquer. D'ici là, je vous souhaite une bonne fin de journée à la grandeur du Québec. Merci et restez country.
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4: Ah, OK, oui, Sylvain Caron qui reprend les commandes du 105.3, la vibe New Country en Beauce, c'est le nouveau 105.3 Hit Country. Un beau samedi à vous autres, bonne matinée. Plus tard dans l'émission, on va revenir avec des activités qui sont à surveiller chez nous au cours de la fin de semaine. Mais allons-y dès maintenant pour la portion musicale avec Sam Hunt pour nous accompagner et une très belle journée du samedi en perspective.
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Sam Hunt pour la portion musicale dans quelques instants. Owen Wrigley vient faire un tour et tout de suite après, comme promis, on va pouvoir jaser pour notre première portion entrevue de l'année. Ce sera comme ça à chaque samedi. On va retrouver dans quelques instants la belle Emmanuelle Boucher.

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1: J'ai le bonheur de parler ce matin, en ce beau week-end, avec la pétillante Emmanuelle Boucher, qui a demandé de mes nouvelles tout récemment. Je vais pouvoir lui dire que ça va bien. Comment ça va, Emmanuelle?
2: Ça va bien, merci.
1: Content de te parler. Un bel été pour toi, je pense, hein?
2: Oui, j'ai eu un bel été. Je me suis promenée vraiment beaucoup. J'ai eu des spectacles un peu partout avec mon band en duo. Puis j'ai aussi eu la chance de faire des spectacles sur le spectacle de Rick Duff aussi parce que sa femme attendait un bébé. Puis il savait pas, tu sais, je pense qu'il était dû pour le 22 août, mais lui, il voulait pas canceller tous ses spectacles. Fait que dans le fond, moi puis Léa, on s'est partagé ses spectacles. Puis dans le cas où sa femme appelait puis elle disait c'est là que ça se passe, ben on reprenait le spectacle à sa place. Fait que c'était le fun, j'ai rencontré les gars. Fait que j'ai vraiment eu un bel été avec toutes sortes de spectacles. J'ai aussi eu Songbird avec un nouveau spectacle avec Brittany Kennell, Savannah Jade, Annie
1: Cario. C'est vrai.
2: Fait que vraiment là, un bel été.
1: Écoute, parle-nous de ce concept parce que t'es une fille de gang de filles, hein? Ne serait-ce qu'avec ta chanson Soleil Rosé avec Léa également, Mégane Lebel. Puis je pense que vous avez su travailler sur ce concept-là de show de filles aussi dernièrement.
2: Oui, exactement. Ben, en fait, moi, quand je fais mes spectacles à moi, j'aime ça quand le budget le permet, quand le diffuseur le veut. J'aime ça inviter des filles sur mon spectacle. Puis j'ai été super contente quand Agence French m'ont approché parce qu'eux aussi montaient un spectacle 100% féminin. Fait que c'est ça, c'est avec les filles. Puis le concept, c'est vraiment, on fait nos tunes et on reprend aussi certains classiques country. 100% féminin, là. C'est tout le temps Dolly Parton, tu sais, juste des tunes de filles.
1: Hey, tu me parles de justement de ce concept de filles, ben avec la chanson Soleil Rosé, est-ce que on peut penser à d'autres collaborations entre tes chums de filles?
2: Ben c'est sûr que moi je vivrais pour faire juste des collaborations. J'aime ça partager ma musique, j'aime ça chanter avec. Puis souvent on est comme ah, la place pour les filles dans les spectacles, tu sais, est encore pas aussi hot que celle des garçons. Fait que c'est le fun de se rassembler ensemble. J'aime ça faire ça, de faire comme regarde, on va la prendre notre place, tu sais. Fait que oui, c'est évidemment que sur les prochains projets, il va y avoir encore des collaborations de filles. Mais je ferme pas la porte à faire des collabos avec des gars non plus. Là,
1: mais là.
2: Pour l'instant, je veux dire, là, ça a donné que c'était toujours des filles.
1: Tu parlais de projet, donc ça fait partie des choses qui sont à surveiller sous peu, tu me mentionnes?
2: En fait, là, on vient de sortir Ma route à l'automne passé.
1: Oui.
2: Et là, ce que je travaille sur le projet de Country Cup volume 2.
1: Oh.
2: Parce que je me suis dit qu'entre chaque album, je vais faire un petit album avec mes reprises québécoises préférées pour faire l'entre-deux des albums.
1: Ah, cool! Donc, ça, c'est en chantier actuellement?
2: Exactement. On est en train de travailler là-dessus. On en a trois faits. Puis on travaille sur les prochaines.
1: Ah, good! Ça va être surveillé au cours des prochaines semaines. De toute façon, je sais que tu vas nous tenir au courant de tout ce qui se passe.
2: Oui, 100%,
1: ah, c'est 100%. Sûr. Avec, bien sûr, qu'on continue à te suivre sur tes réseaux sociaux, toujours aussi active.
2: Oui, ben là, tu vois, c'est rare que je fasse ça, mais j'ai pris une mini pause de 2 semaines où je suis allée au chalet à mon père, je suis allée à des festivals. J'ai supprimé les réseaux sociaux de mon téléphone. Puis là, je termine là, mes 2 semaines de vacances. Puis après ça, sinon, oui, j'essaie de poster le plus souvent possible.
1: Ah, good, on va continuer de suivre. Et bien sûr, tourner ta musique, c'est ce qu'on va faire au cours des prochains instants. Emmanuelle
2: merci.
1: Boucher, c'est toujours un bonheur de jaser.
2: Ah, merci beaucoup. Je suis contente de t'avoir appelé.
1: Et puis, on se rejase sous peu. Puis, bonne période d'automne. Ben oui, déjà, ça passe vite.
2: Merci beaucoup, toi aussi.
1: Merci.
2: Bye-bye.
1: Bye-bye.
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1: Toujours aussi sympathique, Emmanuelle Boucher, avec qui on a pu jaser au cours des derniers instants. Et si vous voulez vous reprendre en rattrapage dès lundi, ce sera disponible sur notre site internet jhitcountry.com. Laissons place à la musique de Ty Myers pour notre beau samedi.

0: jaser d'actualité dans le monde de la musique country parce qu'il y a quand même pas mal de nouveautés qui sont apparues depuis hier, dont une que je vous fais entendre dès maintenant. C'est appelé À grimper à l'intérieur de notre fameux décompte Hit Country. Cette nouveauté de Savannah Jade en collaboration avec Marie-Mé, qui a d'ailleurs écrite la chanson anglophone Kiss My Glass. On vous offre en nouveauté la version française.
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1: Des nouveautés musicales disponibles depuis quelques heures maintenant à commencer. Tiens, pourquoi pas avec Eric Church qui nous propose sa chanson On the Road, disponible sur les différentes plateformes. C'est certain que c'est à entendre chez nous sur Red Country. Et parlant de nouveautés musicales, il y a Justin Moore également qui a lancé une nouvelle chanson, Missing You Night. Donc ça, c'est disponible sur les différentes plateformes. Et on en aura d'autres actualités comme ça dans le monde de la musique country parce qu'on surveille également les CMA Awards. Et on a les nominations qui ont été dévoilées en cours de semaine. On aura la chance d'y revenir un petit peu plus tard au cours de notre émission du samedi à bord de la Vibe New Country, le nouveau Hit Country avec Josh Ross qui s'amène dans quelques instants. Restez là.
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1: Vous savez que je suis un gars de salutations et c'est ce qu'on va faire à l'instant avec des gens qui nous écrivaient de partout au Québec via notre ligne texto. Je vous donne justement notre ligne texto sans frais dès maintenant le 873-30-095-70. Gênez-vous pas. Salutations, demande spéciale. On souhaite une bonne journée, un bon samedi à Manon Gagnon, également à Daniel Chalifou. On a Christian Lehaut également qui est à l'écoute d'El Country. Salutations à toi. On salue également Micheline Brazo. On a Céline Campagna qui nous a écrit un petit mot tout récemment. Jean-Marc Bérubé, salutations. Hey! Et ça continue ainsi, donc on va pouvoir vous faire jouer aussi vos tunes favorites au cours de notre belle journée du samedi. Sylvain Caron qui vous accompagne jusqu'à 16h. Notre party du samedi n'est pas terminée avec du Billy Currington à venir.

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1: Et parmi les artistes de renom de passage à la place Belle de Laval, 24 septembre prochain, Chabosy, c'est à ne pas manquer hein, comme spectacle. Pour les gens qui se posaient la question, oui, il reste encore des billets disponibles pour justement ce spectacle du 24 septembre prochain, alors qu'on aura la chance d'en tourner du Chabosy un petit peu plus tard en cours de matinée de cet après-midi sur la vibe New Country, le nouveau Hit Country. Et tantôt, ça tombe bien, parce que, bon, oui, on parle beaucoup de spectacles country, mais il y a de gros noms qui sont de passage au Québec au cours des prochaines semaines, donc on aura la chance d'y revenir dans quelques petits instants. Alors qu'on va se retrouver pour notre portion 11 midi, en vous souhaitant le plus beau des samedis sur votre radio.
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1: Pour ceux et celles qui étaient les nôtres au cours des dernières minutes, on parlait de spectacles country à surveiller au Québec, mais il y a d'autres artistes qui seront présents sous peu, entre autres les Olivia Rodrigo. Ah, ma fille l'adore à part de ça, qui sera au Centre Bell les 21 et 22 octobre prochains. Sting sera de passage au Théâtre Saint-Denis, donc les 26, 27, 29 et 30 octobre prochains. On a aussi la présence de Weezer le 26 septembre à la Place Belle, les Smashing Pumpkins au Centre Bell le 9 octobre prochain. Ça fait partie des artistes qui sont à surveiller. Et comme je le mentionnais tantôt, à la Place Belle le 24 septembre prochain, la présence de Shaboozy. Plus de deux ans après sa sortie, la ferveur pour Bar Song, la bombe country rap qui a servi Shaboozy à de l'ombre demeure élevée. Je comprends donc, avec Vinnie Wilson, John Mayer en musique.

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Bon samedi avant-midi. Après avoir entendu Corey Johnson, il était de passage au Festival d'été de Québec avec un spectacle bien apprécié. Ce soir, il était à Kelowna pour proposer encore une fois son spectacle. L'excellent Nate Smith avec Whiskey On You. Gros succès. Signé La Nouvelle Radio et Country.

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1: Et les Blue Jays de Toronto sont en action cet après-midi, 15h, pas de pluie en vue. Je comprends donc, de toute façon, on a le toit. Ça se déroule au Rogers Center face à une équipe qui talonne les Blue Jays pour une participation en série de fin de saison. Les deux sont dans cette course. Il y a plusieurs autres équipes qui sont impliquées, mais les Orioles de Baltimore qui poursuivent leur série face aux Blue Jays de Toronto. Et le match est présenté un après-midi, 15h. Demain, gros dimanche de la NFL. On aura la chance d'y revenir dans la programmation de votre radio It Country. Alors que dans quelques instants, on va se gâter les oreilles avec un bon doublé anglophone. La belle Carrie Underwood viendra faire un tour avec un succès souvenir. Et on aura de l'autre côté, donc la musique de Cole Wedzel pour notre samedi fin d'avant-midi.
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1: Ils étaient en vedette avec la chanson Bloodline, Alex Warren avec la collaboration de Jelly Roll. Et Jelly Roll, on n'a plus à apprendre parce que on vous en a parlé il y a quelques temps lors de sa présence au show de fin de soirée aux États-Unis de Jimmy Kimmel Live, où il avait fait quelques blagues concernant Donald Trump. Ça n'a pas passé pour tout le monde nécessairement parce que il devait être l'hôte d'une soirée spéciale pour amasser des fonds pour une cause aux États-Unis. Et on a décidé de finalement annuler tout ça pour ce qui est de cette invitation qu'on avait fait à Jelly Roll. Il a été remplacé par un autre artiste country lors de la présentation de cet événement donc caritatif. Ah, des fois, il faut faire attention à ce qu'on dit, même si c'est en joke.

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1: Les premiers signes d'automne, pas nécessairement officiellement arrivés, mais bon, on s'en rend compte. Hein. Bon, c'est un peu plus frais, voire même plus frais la nuit. Également avec les feuilles qui commencent tranquillement à changer de couleur et parfois même à tomber à des arbres. C'est le cas, en tout cas, je me suis aperçu dans la cour chez moi, derrière, quelques petites feuilles tombées ici, là, avant vraiment la grande tombée qui est prévue un peu plus tard. Mais on va pouvoir revenir avec ce qu'on prévoit du côté météo pour le mois d'octobre, selon l'almanach des fermiers. Vous savez qu'on se trompe pas nécessairement tout le temps. Je trouve que depuis quelques temps, on a même les bonnes prédictions de ce côté-là. Donc, on pourra vous jaser tout ça au cours des prochaines. Alors qu'on se transporte en mode heure de lunch au cours des prochaines avec l'actualité dans le monde de la musique country sur la Vibe New Country.
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1: Alors que l'on approche de la mi-septembre, déjà on a des prédictions du côté de l'almanach des fermiers pour le mois d'octobre, pour l'automne qui se prépare un peu partout à travers la province. On a donc, pour le début du mois, on mentionne pour le mois d'octobre, donc c'est venteux et froid dans les maritimes, peut-être plus au sec pour ce qui est du Québec jusqu'à maintenant. Mais début du mois d'octobre, la province qui écope de pluie, mêlée un peu de neige dans le secteur nord. Ouais, début du mois d'octobre. Et à vous dire que il y a encore quelques petits flocons pour la deuxième portion d'octobre dans le nord du Québec. Et on parle même de neige à plusieurs endroits en province, donc notamment pour ce qui est de l'Action de grâce, mais aussi avant l'Halloween. Ben voyons donc, on verra dans le temps comme dans le temps. Ah ben, okay, ben l'automne, c'est l'automne, hein? Comme promis, Riley Green en musique.

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1: Je peux vous dire sincèrement que lui fait partie des artistes qui ont mis les bases de la musique New Country au Québec. Avant même les Francis de Grand Prix et bien d'autres, Vince Lemire, on peut le qualifier de jeune vétéran de la musique New Country qu'on vient d'entendre, alors qu'il va terminer à sa série de spectacles à Sorel-Tracy, à tout le moins pour la période d'été, le 19 septembre prochain. On va surveiller ses nouveaux projets, bien sûr, parce que ça continue de bien aller pour lui. On vient d'entendre en musique et on va pouvoir vous retrouver dans quelques petits instants, cette fois-ci avec un regard sur l'actualité dans le monde de la musique country, parce que vous savez qu'on est les spécialistes et on a notre portail du hitcountry.com pour vous accompagner, quelles que soient vos activités avec vos appareils intelligents. Donc, continuez de nous suivre, on aime ça de même. Et Zach Bryan s'amène en musique.
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1: Et Al, je peux vous dire que son album est très attendu, fait partie des albums les plus attendus de 2026 et ça s'en vient tout doucement, 2 octobre prochain, pour Miranda Lambert avec son album Crisco, qui va renfermer 12 chansons qui seront dans un son à New Country que vous adorez. De toute façon, écoutez, elle fait carrière depuis 20 ans, la belle Miranda Lambert, donc ce sera à surveiller le 2 octobre prochain. Puis c'est certain qu'on va vous faire tourner sa musique ici, sur votre radio. A Vibe, New Country, le nouveau Hit Country et la musique d'Aaron Goodwin à surveiller.

4 septembre, on en parlait, un passage à la Place Belle de Laval pour Chabosy qu'on voulait entendre en musique. Et tantôt, on va pouvoir jaser d'un beau projet mettant en vedette la légende de l'humour au Québec, Yvon Deschamps, avec la musique de Tyler Hubbard.

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1: On a notre chronique lecture à chaque semaine. Maintenant, ben, c'est de retour avec cette rentrée radiophonique et notre collaboratrice Dominique Lalonde qui nous invite à la lecture qui est reliée au monde de la musique country. Mais lance une invitation à la lecture pour un nouveau livre sur la vie du grand Yvon Deschamps qui va faire son apparition dans les librairies du Québec. Livre intitulé « Yvon avant Deschamps » sera plus spécial que les autres puisque c'est Annie, l'une des filles d'Yvon, qui a recueilli les souvenirs de son père, ce dernier qui a eu 91 ans. 91 ans le 31 juillet dernier, donc ce sera dans les bonnes librairies du Québec le 6 octobre prochain. Alors que, ben, on a bien mangé, ben, on se prépare pour un gros samedi après-midi avec Sylvain Caron qui vous retrouve dans quelques instants.
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1: Et en ce beau samedi, demande spéciale du côté du lac Mégantic pour Geneviève Côté. Geneviève, tu voulais entendre du Shania Twain, c'est sûr et certain qu'on va te gâter, ma belle, avec son plus récent album, Queen of Me, qui est peut-être parmi les albums qui ont connu un moins bon lancement, si on veut. Ça n'enlève absolument rien à son matériel. Album qui s'est vendu jusqu'à maintenant à 153 000 copies. Se retrouve toujours au moment où on se parle dans le top 200 des albums country pour le classement Billboard. N'empêche qu'on est loin de ces gros succès de Come On Over et de Up, à tout le moins comme première semaine pour un lancement d'album. N'empêche qu'on va l'entendre au cours des prochains instants, Shania Twain, avec Don't Be Stupid. Et aussi, Luke Bryan est en vedette avec son succès Signs.

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2: Dis coucou à Danny Giguère qui est à l'écoute de Hit Country. Merci d'être bien branché également depuis seulement une semaine. Elle nous a découvert et depuis ce temps-là, elle ne nous quitte plus. Avec Bianca Martin de McMasterville. Et merci pour vos messages, vos commentaires. Et ça continue d'entrer via le 873-300-9570 de partout au Québec, à part de ça, pour passer un bon samedi après-midi. D'ailleurs, je serai des vôtres tantôt avec un rappel d'un produit. On dirait qu'il y en a depuis quelques temps, presque un à chaque jour. Cette fois-ci, ça touche la part de soya mixte. On pourra rejaser tout ça avec votre musique country favorite. Et cette plus récente de Taylor Swift, elle fait partie de notre grand décompte qui a été publié un petit peu plus tôt ce matin avec notre émission également diffusée un peu plus tôt ce matin, Taylor Swift.
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1: On vous promet de tourner à les nouveautés musicales et c'est le cas pour cette chanson disponible sur les différentes plateformes depuis quelques heures à peine. Savannah Jade et Marie-Mé pour Kiss My Glasses, la version française, parce que on propose déjà à la musique de Savannah Jade avec sa chanson en version anglaise, écrite d'ailleurs par Marie-Mé. Et merci à Savannah Jade qui m'a envoyé un petit verre de shooter avec inscrit Kiss My Glass. Très apprécié à part de ça. Et c'est un naturel que Marie-Mé puisse prêter sa voix. Elle qui, d'ailleurs, travaille sur du nouveau matériel country. Son premier album country en carrière à surveiller dans les prochaines semaines. Et lui, il aura une série de 2 épisodes de 60 minutes prévus sur Crave en 2027, qui va s'intituler Matt Lang, l'Ascension Country. Mais on vous le propose en musique.

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1: Ah, pour les gens qui travaillent un petit peu à l'extérieur actuellement ou à l'intérieur, parce que les ménages d'automne, ça se prépare tranquillement, pas vite. Même si on a une fin de semaine de 2 jours plutôt que de 3, ce serait le fun d'en avoir une de 3 jours à chaque fin de semaine. Je vais m'adresser aux amateurs de pêche, parce que dès maintenant, on peut prolonger la saison de pêche automnale. Et ça, ça va faire plaisir à plusieurs qui sont à l'écoute un peu partout à travers la province, parce que oui, il y en a des amateurs de pêche, je comprends, des gars et des filles bien branchés sur Red Country. Donc, on va y revenir un petit peu plus tard, tantôt, avec en profil notre 14-15 pour un beau samedi après-midi. J'ai une bonne pensée pour les gens qui sont au travail actuellement. Lâchez pas avec la bonne toune que je vous propose, ça va passer vite de même.
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1: Et là, plus le temps avance, plus ce duo mythique de la musique country semble vouloir nous confirmer qu'il y a un retour qui est prévu pour ce qui est du duo Florida Georgia Line, les deux membres qui dont ont fait carrière solo pendant quelques années. Mais là, avec ce qu'on a pu apercevoir sur leurs réseaux sociaux au cours des derniers jours, pour la première fois en 5 ans, le duo musical country qui a changé leur photo de profil sur les médias sociaux. Donc, il y a de plus en plus d'items qui pointent vers un grand retour en 2027 pour les Florida Georgia Line, avec tournée de spectacles. Ça aussi, ça semble de plus en plus à confirmer. Et peut-être même du nouveau matériel, sait-on jamais. Et c'est en souvenir qu'on vous les fait entendre avec Always Gonna Be, Always Gonna Love You, les Florida Georgia Line.

peut-être ses plus gros succès en carrière, ça. Brantley Gilbert avec Balloons Up. Et on ne change pas les bonnes traditions sur votre radio, sur la vibe New Country. Le nouveau Hit Country avec les activités à surveiller chez nous, activités à venir également. Dans quelques instants, le temps de vous proposer Coe Wetzel pour la portion musicale. Greenwoods est en réserve.

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1: Bon spectacle est présenté dans la région demain à l'église Saint-Paul de Cumberland avec Mosaïque musicale de Daniel Morin. Et c'est présenté donc demain pour ce qui est de ce spectacle de 11h à midi. Donc, manquez pas ça. C'est à 20$ pour les 12 ans et plus, 10$ pour les 5 à 11 ans. Et vous avez tous les détails sur le site Internet visitcumberland.com pour obtenir tous les détails. Et bon spectacle à l'avance. D'ailleurs, il y a des spectacles d'humour aussi qui sont à proposer dans la région, donc du côté de Saint-Georges le 18 septembre prochain avec Arnaud Soli. On aura la chance à dire à venir sur la vibe New Country en Beauce. C'est le 105.3 Head Country avec Sylvain Caron qui vous propose dans quelques instants la musique de Billy Zimmerman et Machine Gun Kelly aussi est en réserve.
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certes, mais aussi pas mal de monde qui sont à l'écoute, que ce soit sur les ondes de votre radio ou également via notre site internet, jadecountry.com. Je vais vous le rappeler, quelles que soient vos activités, dont la pêche. Ben oui, les pêcheurs, avec l'arrivée de la fin de semaine, la fin du travail, ben là, on se mentionnait, bon, ben c'est pas mal fini pour la pêche, mais maintenant, ce n'est plus nécessairement vrai, parce que la pêche peut maintenant se poursuivre en automne sur certains territoires. Alors qu'en consultant le site de la Fédération des pourvoiries du Québec, vous allez pouvoir découvrir que la pêche se poursuit tout l'automne dans certaines pourvoiries. On a même, dans quelques régions, possible de combiner le séjour de chasse avec de la pêche. Et tout ça, en allant faire un tour sur le www.pourvoirie.com. Et on salue les pêcheurs à l'écoute.

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1: Et je vous rappelle pour les amateurs de sport, le match des Blue Jays de Toronto et des Orioles de Baltimore commence dans les prochaines minutes. Vous serez à surveiller dans cette course à venir pour la troisième et dernière place donnant accès aux séries de fin de saison pour la Ligue américaine. Donc, c'est certain que ça va en intéresser plus d'un. Et amateurs de football, dites-vous qu'un gros dimanche, si je ne m'abuse, 12 rencontres sont présentés demain à compter de 13h dans la NFL. Donc là, encore une fois, les amateurs de sport sont servis à souhait. Et les amateurs de musique country sont servis à souhait. Et je m'en occupe personnellement pour notre dernière heure ensemble en ce samedi après-midi, en plein cœur du samedi, avec la poursuite de 15-16 sur la vibe New Country. Le nouveau et le country. À tantôt!
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2: Et pour notre samedi après-midi, il y a du Blake Whitton à venir dans quelques instants. Et en attendant, un retour peut-être possible. Il n'est pas exclu, justement, l'idée. Jeff Posey, qui, en entrevue dans les médias au cours des dernières semaines, lorsqu'on lui a posé la question sur le retour des Cowboys fringants, n'a pas exclu, n'a pas dit non, n'a pas nécessairement dit oui, mais c'est quelque chose de probable. Donc, en attendant de pouvoir espérer un retour des Cowboys fringants, bon, on va vous les faire entendre en musique dans quelques petits instants et aussi, plus tard tantôt, revenir sur les albums qui sont disponibles depuis vendredi sur les différentes plateformes. C'est un gros automne d'albums qui se prépare. Et d'ailleurs, lui, qui est à venir tantôt, Morgan Wallen, travaille tranquillement sur son quatrième en carrière.

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1: Album disponible depuis vendredi avec Angela Odom qui propose son album Believer et également Buddy Miller qui a son nouveau matériel qui est disponible et qui sera à surveiller prochainement. C'est surtout au milieu du mois de septembre, le 18 septembre, on a, c'est bien là, ce qui s'en vient comme nouveau matériel. Aïe, aïe, assez solide. C'est parmi les albums les plus attendus, dont ceux de Riley Green, de Luke Bryan, vous avez bien compris. Le nouveau Drew Baldridge également sera disponible dès le 18 septembre prochain. On va surveiller le tout avec votre radio Hit Country, puis en reparler en long et en large et vous faire entendre justement les plus grandes chansons. La sienne fait partie de notre décompte top 30, la jeune sensation. Stella Lifty à venir.
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1: Et si vous avez raté mon entrevue de ce matin avec la belle Emmanuelle Boucher, dites-vous que dès lundi, ce sera disponible en rattrapage sur le site internet du hitcountry.com. Puis nos chroniques y apparaissent. Les éphémérides du lundi au vendredi aussi, dans l'histoire de la musique country et bien sûr l'actualité dans le monde de la musique country. Donc c'est un must. hitcountry.com. 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Puis on encourage ainsi l'économie locale parce que ce sont des entreprises de chez nous. Avec tout ce qui se passe actuellement, je pense que c'est important. Allons-y avec Thomas Sweat.

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2: Ah, ça passe vite, ça n'a pas de bon sens. Puis on a mis la table pour la poursuite de notre party, mais là, c'est vraiment le party 4 à 7. C'est Red Country qui est à venir au cours des prochains instants. Sylvain Caron qui vous remercie de votre grande fidélité habituelle. Puis demain, on va avoir du fun en masse également pour notre journée du dimanche, de ce week-end régulier. Hein, que voulez-vous? On ne peut pas avoir des week-ends de 3 jours chaque fin de semaine. Alors que, malheureusement, celle qui a perdu son grand-papa au cours des derniers jours, on a une bonne pensée pour elle et sa famille. Sandrine Hébert, cette vedette montante de la musique country, va poursuivre le party avant la présentation du party 4 à 7 sur la vibe New Country, le nouveau Hit Country. Et demain, 10h, je vous retrouve avec grand bonheur. Bye bye tout le monde. Bon samedi, bon souper à venir tantôt.

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3: Que vous soyez en Estrie, au centre du Québec, au Saguenay-Lac-Saint-Jean, en Beauce ou dans la vieille capitale à Québec avec le nouveau 92.7 et Country. Vous êtes à l'écoute du party du 4 à 7. Vous allez danser, ça va swinguer. On va avoir du plaisir ensemble. Mon nom est Mathieu Beaujois et très content d'être le 10 jockey de votre 4 à 7, le plus gros party hit country au Québec. Okay? Kane Brown, Woman, ça s'en vient. Luke Combs va venir faire son tour. Avant ça, on débarque avec Cameron Whitcomb, Kingdom of Fear. Et ça, c'est le fun parce que cette chanson-là, déjà 2 semaines, elle se retrouve dans le grand décompte Hit Country avec Max Tremblay. Et vous n'avez pas fini de l'entendre. Tellement une bonne chanson. Sérieusement, on se l'offre à l'instant à Hit Country partout au Québec. Si vous voulez me rejoindre en studio, me textez 418-650-9270. C'est parti. Let's go!

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1: Un gros salut à Patrick qui m'a texté sur la messagerie texte au 418-650-9270. En direction de Saint-Tite ce soir, ça va voir Matt Lang. On te salue. Et là, je suis en train de faire le 4 à 7 et je me disais, si je pars à 7, je m'en vais à Saint-Tite, peut-être avoir la chance de voir Classe Moyenne qui sera là avant Matt Lang. Je vais regarder ça comme faut. Tu sais, je suis en train de me dire dans ma tête comme, t'es pas game, Matt. T'es pas game d'y aller à soir voir ça. D'être le représentant de Hit Country. On va regarder ça. De toute façon, je serais dû pour un nouveau chapeau de cowboy, ça c'est certain. Le genre de chapeau de cowboy comme Brad Paisley. Tu sais, des chapeaux qui se démarquent. Des chapeaux de célébrité. Le voici, Brad Paisley, Celebrity. On est parti du 4 à 7 partout au Québec. J'espère que vous êtes en forme, parce que moi je le suis. C'est

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1: Je pense que Jelly Roll est en train de tomber, si c'est pas déjà fait, amoureux avec la ville de Québec parce que on l'entend souvent parler en entrevue qu'il adore venir nous voir. Premièrement, dernière fois qu'il est venu, très généreux, a fait jouer un fan avec sa guitare sur scène. Et une autre fois, il y a quelques années, était venu à Québec en hiver pour un show au Centre Vidéotron et avait testé la glissade au Château Frontenac. Quand même, c'est quand même fou quand même de penser que l'artiste, il est en train de découvrir Québec à chaque fois qu'il vient faire un tour. On le salue. En espérant qu'il aille faire un tour du côté de l'Estrie, du centre du Québec, de la Beauce, du Saguenay-Lac-Saint-Jean et qu'il fasse le tour de toutes les stations Hit Country, Arsenal Media. Ça, c'est un grand rêve. Ça pourrait arriver. C'est jamais. Faut jamais dire jamais. Il est là au retour avec Hands Up. On va lever les mains dans les airs dans quelques secondes à Hit Country.
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1: Je vous rappelle que l'événement qu'on ne peut pas ne pas parler, c'est le Festival Western de Saint-Tite. Une variété d'artistes qui seront sur scène ce soir et dans les prochains jours. Il y a plein d'activités, il y a des choses à vendre, des bargains à faire, plein de choses. Alors, si vous vous dirigez du côté de Saint-Tite ce soir, là, pour vous donner une idée, David Jalbert qui va ouvrir la soirée à 18h. Par la suite, Classe Moyenne qu'on entend sur nos zones avec une chanson avec Orange Lessard. Et c'est très, très bon. J'étais en vacances. Êtes-vous en vacances, vous, en fin de semaine? Deux jours, trois jours, peut-être? Je ne sais pas. Et après ça, Matt Lang, à partir de 21h30 sur scène. Ça, par exemple, ça va aussi déménager. D'après moi, il y a du monde

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1: Je pensais à ça tranquillement, puis je me disais, peut-être une belle idée de marketing pour la station. Il faudrait que j'en parle avec mon équipe aux ventes. Le nombre de fois qu'on entend cold beer et whisky en une heure à Hit Country, tu sais, si, exemple, vous, les auditeurs, vous seriez à l'écoute et celui qui a le chiffre exact tombe en finale du nombre de fois que whisky et cold beer ont été prononcés dans la dernière heure. Ce serait un bon concours, je pense. Regarde, c'est pas officiel, mais je vais peut-être en jaser, puis peut-être qu'un jour, ça verra le jour. Qui sait? C'est le party du 4 à 7 et on danse, peu importe où vous êtes, au Québec, dans votre salon, bien tranquille sur le divan. Faites attention à vos épaules parce qu'elles vont bouger toutes seules dans les prochaines minutes. Dasha sera là avec Mimo et la Lingley, Choosing Texas. Chabouzi en collaboration avec Jelly Roll. Amen. Ça s'en vient au retour pour ouvrir l'heure de 17 à Hit Country.
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1: Question spontanée, les gens, peu importe où vous êtes sur le réseau Hit Country, je veux savoir, ça vous prend combien de temps vous autres aller au boulot le matin et revenir le soir? Parce que les gens qui sont pas dans des grandes, grandes villes, des fois font plus de routes, mais roulent pas mal plus. Puis d'autres, comme exemple à Québec, Montréal, restent pas si loin de la job, mais pogné, ça avance un mètre à la fois. Vous voulez le savoir, vous nous textez ça au 418-650-9270. Et je vais vous lire sur la messagerie texte. Comme prévu, comme promis, Dasha, Mimo, ça s'en vient, mais Shabuzi est là en collaboration avec Jelly Roll. Et eux mettent les deux mains ensemble et disent « Amen ». Ça se passe là, à Hit Country, partout au Québec.
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1: Bon, là, je vais vous en compter une bonne. Je suis peut-être un petit peu pas très fier de ça, mais c'est pas grave parce que j'ai pas peur du ridicule. Quand j'ai commencé à faire de la radio, je présentais Shania Twain, mais pas de la même façon. Je l'appelais China Twain, comme si c'était un modèle fait en Chine. Mais je m'excuse, Shania, parce que je me suis tellement fait écœurer avec ça par mes collègues à l'époque. Tu sais, à chaque fois que je la présentais, je les voyais à l'autre bord de la vitre du studio qui riaient comme des fous. Pas capable de me dire « Hey, Matt, pas de même ça se prononce. » Ils étaient crampés raides. Pas fort de leur part. Aujourd'hui, vous voyez, je peux en parler, rire de moi, et c'est un bon moment de radio. George Burge avec Luke Bryan pour « Ride, ride, ride, ça s'en vient ». Mais avant ça, la fille de Timmins dans le nord de l'Ontario, vous voyez, j'en connais plus sur elle maintenant, Shania Twain avec « Man, I feel like a woman ». Je vous entends chanter partout au Québec et on part ça là.

Sarah Dufour, le week-end dernier, qui a fait brasser le festival de Montgolfière de Gatineau. Elle était de passage aussi en Abitibi récemment, du côté d'Amos. Et c'est bien ça, il y a Richard Desjardins qui a réussi à la contacter au téléphone, puis il a dit « Hey, Sarah, je vais être là à soir. » Elle a capoté parce que c'est un de ses idoles, tu sais. Fait que là, il est allé au show, il a trouvé des billets, puis ils ont jasé une couple d'heures dans sa roulotte par la suite. Imaginez. Quand même fou pareil. Ton idole, pratiquement, tu sais, on en a peut-être plusieurs dans la vie. Quelqu'un que t'as toujours apprécié, suivi. Puis là, tu te mets à jaser une soirée de temps avec. Tu te dis quand même, tu te pinces, puis tu te dis que la vie est bonne avec toi. C'est des beaux moments. Salutations à Sarah Dufour, qui était là avec Dans le temps auparavant. Jelly Roll sera là avec Hands Up. On va lever les mains dans les airs. Avant ça, c'est Lady A. Need You Now. Vous savez ce que ça veut dire, ça? C'est maintenant que ça se passe à Hit Country.

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1: Salutations à Louis et sa blonde Marie-Pierre. Eux autres, là, aujourd'hui, ils étaient du côté de Québec, OK? Ils sont allés voir le Grand Prix Tour cycliste. Ils se sont amenés des chaises pliantes. Ils ont regardé ça toute la journée, bien tranquille. Je dis tranquille, mais ça roule sur un méchant temps, hein? Puis c'est des cyclistes partout sur la planète, les meilleurs du monde. Fait que je peux te dire une chose, ils ont pas deux petits trous en arrière de leur vélo, là. Tu sais, comme on avait dans le temps quand on a commencé, là. Sont sa coche. C'est des habitués de la chose. Kenny Chesney, dans le 4 à 7. Le party du 4 à 7 sera là avec Carry On, Bailey Zimmerman, Where It Ends. Avant ça, c'est Brooks and Dunn pour Play Something Country. Ça se déroule à Hit Country.

0: Bon, j'ai quelques salutations à faire un peu partout au Québec. Il y a Laurent qui m'a texté de l'Estrie, lui. Ce soir, il est bien tranquille à la maison. Sa blonde va finir de travailler bientôt. Il est en train de nous écouter dans le party du 4 à 7 à Hit Country. Puis il dit, c'est malade, Mathieu, la musique est tellement bonne. Je pourrais pas faire mieux à la programmation musicale. Puis lui, il paraîtrait que c'est un mélomane. Fait que, regarde, on se dit qu'on fait une bonne job. C'est quand même très intéressant. Il y a également Marie-Pierre de Victo qui, elle, s'en va souper au restaurant un peu plus tard ce soir et va faire le party avec sa gang de chums. On vous souhaite une belle soirée, les girls, les boys. Du côté de Victo, ça va brasser ce soir. C'est le week-end. C'est pour ça qu'on fait un party du 4 à 7, parce qu'on sait que vous vous amusez et que vous avez besoin de la meilleure musique hit country pour faire danser le reste de votre corps. Dans quelques secondes, Co Wetzel, Post Malone, Pour Me a Drink et Blake Shelton. Ça s'en vient, bougez pas, restez là.
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2: Dans le party du 4 à 7, tout est permis. On peut écouter le meilleur de la musique country qui se fait sur la planète. Je suis très content d'être là. Mon nom est Mathieu Beaujois. Il nous reste encore une belle heure à passer ensemble à faire le party. Je vous parle d'une ambiance exceptionnelle entre Blake Shelton et Post Malone pour la chanson « Pour Me a Drink ». Une collaboration country autour d'un thème bien simple. Quand une histoire d'amour tourne mal, parfois on préfère prendre un verre puis oublier ça. La chanson est sur l'album F1 Trillion de Post Malone, sorti en 2024. Ce mélange-là entre la voix country de Blake Shelton et l'univers de Post Malone, ça fonctionne vraiment très bien. Une chanson qui impressionne, même si elle a 2 ans encore sur nos ondes à Hit Country. La voici pour démarrer la dernière heure du jour dans le party du 4 à 7 à Hit Country partout au Québec. Let's go!

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1: Je vous en ai parlé la semaine passée de cette nouvelle insolite-là avec Morgan Wallen, mais il y a une suite qui vient de popper en actualité. Je vous rappelle que c'est une petite histoire qui est assez insolite avec Morgan Wallen. Ça se déroule dans un spectacle à Denver, au Colorado. Son piano a décidé de lui faire la vie dure pendant la chanson « Sand in my boots ». Et Morgan ne l'entendait plus dans ses écouteurs. Alors, il a décidé de faire la chanson a cappella le reste avant de carrément coucher le piano au sol sur scène. Imaginez la scène, là. Quelques jours plus tard, OK, il s'est moqué de lui en publiant une vidéo avec un piano qui fonctionnait. En gros, celui-là fonctionne. C'est ce qu'il disait dans sa vidéo. Son équipe raconte même qu'il est sorti de scène en riant. Alors, c'était pas si pire que ça. Je pense que c'est un showman qui a décidé de vraiment de puncher. Tu sais, se servir de quelque chose qui marche pas pour en faire quelque chose de drôle, de marquant pour ses fans, il l'a fait avec merveille là-dessus. Le voici, Morgan Wallen, avec Whiskey Glasses.

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1: Je fais un petit message pour la station de Québec. C'est le fun, hein? Déjà une semaine que le nouveau 92.7 Hit Country à Québec est ouvert. Puis pour votre information, pour les gens de partout au Québec, c'est pour ça que vous entendez des nouvelles voix dans certains shows, dans vos régions, parce que des nouveaux animateurs se sont hissés dans la programmation réseau du Hit Country partout au Québec, que vous soyez en Estrie, au centre du Québec, en Beauce, au Saguenay-Lac-Saint-Jean et dans la belle ville de Québec. Vous pouvez nous entendre quelques fois en semaine. On continue le party du 4 à 7. Mon nom est Mathieu Vaugeois. Il nous reste encore quelques minutes à passer ensemble. Et la musique est toujours aussi bonne. Jason Aldean, Don't Tell On Me. Et Kid Rock sera là avec All Summer Long. En 2008, un petit retour. Restez là. De l'autre côté, ça s'en vient dans quelques secondes.
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Un gros salut à Véronique qui nous a texté sur la messagerie texte au 418-650-9270. Dernier week-end au camping, elle nous écoute via son radio avec l'antenne dessus, comme dans le temps. Ça, c'est le fun, j'aime ça. Les affaires vintage, ça me fait triper. Parlant de vintage, est-ce que vous avez vu Ella Langley monter sur scène en vidéo? Allez taper ça sur YouTube quand vous aurez deux minutes. Vous allez voir, elle est habillée de façon vintage, mais style western des années 60. Elle est magnifique. Je vous invite à aller voir ça. Ça vaut la peine. C'est assez impressionnant. Et sa guitare est tellement belle. S'il y a des musiciens dans la foule ce soir du party du 4 à 7, vous allez triper sur sa guitare également. Bon, Luke Combs s'en vient tranquillement pas vite dans la pièce de préparation. Mais avant ça, c'est Old Dominion avec Snapback partout sur le grand réseau Hit Country au Québec.

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1: J'ai fait de la radio dans pas mal tous les styles musicaux depuis le début de ma carrière en radio, mais je peux vous dire une chose, les fans de Hit Country, vous êtes tellement des party animals, vous me faites capoter. Sérieusement, je suis vraiment content d'être avec vous autres. Mon nom est Mathieu Beaujois, on va se retrouver nous demain pour les gens de Québec dans l'émission Weekend Hit Country. Nous, par contre, pour le grand réseau Hit Country au Québec, on va se retrouver la semaine prochaine pour refaire le party avec vous autres. Fait que, la semaine prochaine, je vais m'arranger vraiment pour avoir un nouveau chapeau de cowboy parce que celui que j'ai présentement est quand même assez usé. Et je vais essayer de vous prendre une petite photo et mettre ça sur nos pages Facebook. Je vous souhaite une belle semaine, un beau dimanche demain avant. Hey, le week-end n'est pas fini, comme toi et Matt, là. Puis nous, on se retrouve vendredi prochain, 16h, pour un autre party du 4 à 7. Bye bye tout le monde. Faites attention à vous autres. Bonne soirée.
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Samedi 12 septembre 2026, merci de passer cette soirée bien branchée à votre radio en Beauce. Ici Mathieu Guimond. Hey, on passe la soirée ensemble avec, entre autres, propositions d'activités. Hey, vous êtes nostalgique du hockey comme dans le temps, hein? Ça rejoint pas mal de gens. Il y a un bel événement qui s'en vient au cours des prochaines semaines et des prochains mois en Beauce. On va vous mettre ça dans votre agenda, j'en suis persuadé. On a également au menu des activités à faire dans la région ce week-end et des belles propositions d'économie. On a tout ça à venir un peu plus tard ce soir. Salut à toute l'équipe du Centre mécanique Paris de Sainte-Marie qui sont bien branchés, fidèles au poste. Qu'est-ce qui vous occupe, vous autres, en fin de semaine? C'est quoi vos plans en étant samedi soir? Qu'est-ce qu'il reste à faire en fin de semaine pour vous autres? Faites-nous ton signe via nos réseaux sociaux. On peut recevoir vos messages également par téléphone, par texto, via notre site web, histoire d'avoir de vos nouvelles. Qu'est-ce qui se passe de bon en Beauce en samedi?

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C'est un peu un cadeau de Noël avant Noël. C'est le match des anciens Canadiens qui vous sera présenté le 20 décembre prochain. Ils débarquent à Sainte-Marie pour une grosse game de hockey au profit de l'embâcle hockey PBV de Sainte-Marie. Vous allez pouvoir avoir rendez-vous sur glace le dimanche 20 décembre à 14h au Centre Castel, avec d'anciennes vedettes du tricolore qui seront là sur la glace. Un événement pour toute la famille. C'est gratuit pour les enfants de 2 ans et moins, seulement 20$ pour les 3 ans et plus. Et pour plus d'informations, contactez Embâcle Hockey PBV Sainte-Marie. Un peu de nostalgie, beaucoup de hockey et surtout une belle cause à encourager.

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